Bonjour, c'est Jean-Michel Jarre et je suis très heureux d'être sur Nanana, sur Radio Free, pour partager ce moment de grâce, grâce à vous.